qui j'espère vous effraie. Voilà qui j'espère vous effraie. Mademoiselle Malvina ne quitte plus son éventail depuis qu'elle est morte. Son gant gris perle est étoilé d'or.

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1: Tout a été fait avec les captifs et pas que ça, les quadrilles. Et là, il y a toutes les intentions, je fais confier toutes les intentions de, de nos captifs. Voilà. Merci à vous. Merci. Merci.
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2: Unis dans le même esprit, nous pouvons dire avec confiance la prière que nous avons reçue du Sauveur. Notre Père, qui es aux cieux.
0: And now we pray the Our Father in French.
3: Que ton règne vienne, que ta volonté soit faite sur la terre comme au ciel. Donne-nous aujourd'hui notre pain de ce jour. Pardonne-nous nos offenses. Pardonnons aussi à ceux qui nous ont offensés, et ne nous laisse pas entrer en tentation, mais délivre-nous du mal.
2: Amen. Le Seigneur soit avec vous.
3: Et avec votre esprit.
2: Que le nom du Seigneur soit béni, maintenant et toujours. Notre secours est dans le nom du Seigneur.
3: Et
2: que Dieu Tout-Puissant vous bénisse, et le Père et le Fils, et le Saint-Esprit.
3: Amen. Amen.

0: Bonjour à tous.
1: Good morning to everyone.
0: Prions-nous, notre Père, qui est aux cieux.
1: Let us pray the Our Father in French.
0: Que ton règne vienne, que ta volonté soit faite sur la terre. Donnez-nous aujourd'hui notre pain de ce jour. Pardonne-nous nos offenses. Tentation, mais livre-nous du mal. Amen. Je suis très content, très heureux.
1: I'm very happy to be here to greet all of you.
0: Deuxième journée à Paris.
1: To spend a day here in Paris. Thank you to all of you for your presence and for your faith.
0: Le Seigneur soit avec vous.
1: May the Lord be with you.
0: Qui vous bénisse, Dieu Tout-Puissant, le Père et le Fils et le Saint-Esprit. Amen. Merci. Merci à tous.
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2: Imprimé en 1694. Voilà, c'est pour vous. Et pour tout l'ordre du Carmel, c'est vraiment un signe de la fécondité de la vie spirituelle, de la vie contemplative, qu'aujourd'hui, la doctrine d'un saint, d'un petit frère, plutôt d'un petit frère, soutienne la vie spirituelle du pasteur universel. Voilà, vous savez que toutes les carmélites sont très touchées de quand vous avez dit ça, parce que pour nous, ça dit vraiment que notre engagement aujourd'hui, dans ce chemin de sainteté, peut porter des fruits bien au-delà de ce que vous pouvez sentir. Voilà, merci beaucoup.
0: Merci.
2: Ici, donc, vous êtes les frères, le Père Miguel, qui est notre préposé général, vous rencontrerez bientôt en porte. Voilà.
1: The Pope is also receiving a number of little gifts from the people gathered in the church, excuse me, as well to show people's affection and gratitude for the Pope's visit to France.
2: Je sais que vous l'avez offert une édition récente et italienne à la Curie romaine, et là c'est un peu plus ancien. J'espère que ça vous plaît.

0: Unis dans le même esprit, nous pouvons dire avec confiance la prière que nous avons reçue du Sauveur. Notre Père,
1: qui est. And once again, we pray the Our Father in French.
0: Que ton nom soit sanctifié, que ton règne vienne, que ta volonté soit faite sur la terre comme aux cieux. Donne-nous aujourd'hui notre pain de ce jour. Pardonne-nous nos offenses, comme aussi pardonne-nous aussi à qui nous sommes confessés. Et ne nous laisse pas en tentation, mais livrez-nous du mal. Amen. Le Seigneur soit avec vous.
2: Et avec votre esprit.
0: Que le nom du Seigneur soit béni.
2: Maintenant et toujours.
0: Notre secours est dans le nom du Seigneur.
2: Qui a fait le ciel et la terre.
0: Que Dieu Tout-Puissant vous bénisse, le Père, et le Fils, et le Saint-Esprit.
2: Amen. Amen.

0: Que Dieu Tout-Puissant nous fasse miséricorde, qu'il nous pardonne nos péchés et nous conduise à la vie éternelle.
1: Amen.

Tu es vraiment saint, Dieu de l'univers, et il est juste que toute la création proclame ta louange, car c'est toi qui donnes la vie, c'est toi qui sanctifies toutes choses par ton Fils, Jésus-Christ, notre Seigneur, avec la puissance de l'Esprit Saint. Et tu ne cesses de rassembler ton peuple, afin que tu, de levant au couchant du soleil, une offrande pure soit présentée à ton nom. C'est pourquoi nous te supplions, Seigneur, de consacrer toi-même les offrandes que nous apportons, sanctifie-les par ton esprit, pour qu'elles deviennent le corps et le sang de ton Fils, Jésus-Christ, notre Seigneur, qui nous a dit de célébrer ce mystère. La nuit même où il fut livré, il prit le pain. En te rendant grâce, il dit la bénédiction. Il rompit le pain et le donna à ses disciples en disant, « Prenez et mangez en tous. Ceci est mon corps livré pour vous. »

De même, après le repas, il prit la coupe. En te rendant grâce, il dit la bénédiction et donna la coupe à ses disciples en disant, « Prenez et buvez-en tous, car ceci est la coupe de mon sang, le sang de l'Alliance nouvelle et éternelle, qui sera versée pour vous et pour la multitude en rémission des péchés. Vous ferez cela en mémoire de moi. »

0: en faisant ainsi mémoire de ton Fils, de sa passion qui nous sauve, de sa glorieuse résurrection et de son ascension dans le ciel. Alors que nous attendons son dernier avènement, nous t'offrons, Seigneur, une action de grâce, ce sacrifice vivant et saint. Regarde, nous t'en prions, l'oblation de ton Église, et daigne reconnaître ton Fils, qui, selon ta volonté, s'est offert en sacrifice pour nous réconcilier avec toi. Quand nous serons nourris de son corps et de son sang, et remplis de l'Esprit Saint, accorde-nous d'être un seul corps et un seul esprit dans le Christ.
1: Que l'Esprit Saint fasse de nous une éternelle offrande à ta gloire, pour que nous obtenions un jour l'héritage promis avec tes élus. En premier lieu, la bienheureuse Vierge Marie, Mère de Dieu, avec Saint Joseph, son époux, les bienheureux apôtres, les glorieux martyrs qui ne cessent d'intercéder auprès de toi et nous assurent de ton secours.
2: Et maintenant, nous te supplions, Seigneur, par le sacrifice qui nous réconcilie avec toi, étends au monde entier le salut et la paix. Affermis ton Église en pèlerinage sur la terre dans la foi et la charité, en union avec ton serviteur, notre pape Léon, notre évêque Laurent, moi-même ton humble serviteur, l'ensemble des évêques, les prêtres, les diacres et tout le peuple que tu as racheté. Écoute en ta bonté les prières de ta famille que tu as voulu rassembler devant toi. Dans ta miséricorde, ramène à toi, Père très aimant, tous tes enfants dispersés. Pour nos frères et sœurs défunts, et pour tous ceux qui ont quitté ce monde et trouvent grâce devant toi, nous te prions. En ta bienveillance, accueille-les dans ton royaume, où nous espérons être comblés de ta gloire, tous ensemble et pour l'éternité, par le Christ notre Seigneur, par qui tu donnes au monde toute grâce et tout bien.

0: Délivre-nous de tout mal, Seigneur, et donne la paix à notre tombe. Soutenez-nous par ta miséricorde, nous serons libérés de tout péché, à l'abri de toute épreuve. Nous qui attendons que se réalise cette vénéreuse espérance, l'avènement de Jésus-Christ, notre Sauveur. Seigneur Jésus-Christ, tu as dit à tes apôtres, « Je vous laisse la paix, je vous donne ma paix. Ne regarde pas nos péchés, mais la foi de ton Église. Pour que ta volonté s'accomplisse, donne-lui toujours cette paix et conduis-la vers l'unité parfaite, toi qui vis et règne pour les siècles des siècles. »
1: Amen.
0: Que la paix du Seigneur soit toujours avec vous
1: et avec votre esprit.
2: Dans la charité du Christ, donnez-vous la paix.
3: And the faithful exchange, the sign of peace.

Voici l'agneau de Dieu. Voici celui qui enlève les péchés du monde. Heureux les invités au repas des noces de l'agneau.

Concert instrumental sous le titre d'Apothéose, composé à la mémoire immortelle de l'incomparable Monsieur de Lully. Lully, aux Champs-Élysées, concertant avec les ombres lyriques.